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1: Merci d'écouter la Radio Indundi Culture. Bienvenue dans ce journal dont voici d'abord les principaux titres. Le secteur privé burundais et les artistes plaident pour le soutien de la part du ministère et à la coopération dans ses attributions afin de mieux avancer. Et le ministère et à les affaires étrangères.

0: mandat de la province de Bujumbura traverse une période difficile durant cette saison culturelle B. Le manque d'eau compromet sérieusement les récoltes et nourrit des tensions autour de la gestion de l'irrigation. Et certaines veuves résidentes de la zone Gatumba, commune Nahangwa, toujours dans la province de Bujumbura, se plaignent que leurs droits à l'héritage des biens de leur défunt mari ne sont pas respectés par leur famille. Je termine de vous présenter cette édition. Mathieu Habonaizou assure la mise en onde.
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0: Je vous le disais dans les titres, des artistes burundais demandent la mise en place d'un cadre réglementaire des objets d'art. Dans une réunion d'échange de ce mercredi avec le secteur privé et les artistes burundais organisée par le ministériel des Affaires étrangères dans ses attributions à marge de la semaine diplomatique, ces artistes ont indiqué que cette absence de réglementation favorise la tricherie de certains artistes. Le ministère burundais des Affaires étrangères a promis de transmettre cette question au service habilité. Olivier Kwizera, reportage.
2: Dans cette réunion d'échange, de différents artistes ont soulevé leurs préoccupations sur la manière dont ils travaillent sans cadre légal. Isaac Ujaba, ingénieur du domaine des arts, en même temps responsable du centre privé en charge de la promotion des arts, a fait savoir que certains artistes sont mécontents suite à ce problème et il a ajouté que cela pousse aux artistes à s'investir dans la tricherie.
3: Des artistes qui travaillent sans cadre légal, comprenez que c'est très, très, très grave. Donc, vu qu'il n'y a pas de cadre légal, les artistes sont très mécontents en ce moment parce que ça fait un beau bout de temps qu'on se réunit pour travailler là-dessus et on a fini. Mais jusqu'ici, cette ordonnance n'est pas encore signée pour que les artistes soient finalement libres pour qu'ils puissent bénéficier leur dû. C'est une loi sur la copie privée. Et cela n'encourage pas les artistes à créer. Et cela pousse les artistes à faire la tricherie. Soyez notre ambassadeur pour travailler d'abord avec les autres ministres.
2: Dieudonné Mizero, fondateur de la maison Amizero Pictures, abonde dans le même sens. Il demande à tout et chacun de contribuer de façon que le cadre légal soit mis en place.
4: Le cinéma, on s'est dit qu'on l'a vraiment enlevé dans cette rubrique de la presse. Mais aujourd'hui, comme on a dit, pas de cadre réglementaire dans ce domaine. Alors, et le cinéma, c'est au monde entier, mais aussi la culture en soi, c'est ce qu'on appelle soft power. Ça permet de partager les valeurs d'un pays. Et nous interpellons que chacun aide pour que vraiment on considère la culture comme la source de développement.
2: Le ministre ayant les affaires étrangères dans ses attributions explique que son ministère n'est pas compétent face à cette situation. Edouard Bizman a promis qu'il va en parler avec d'autres ministères. Au cours de la réunion d'échange ce jeudi à l'endroit des artistes, des influenceurs, des opérateurs économiques, le ministère des Affaires étrangères, de l'intégration régionale et de la coopération au développement a indiqué que les objets d'art ainsi que d'autres produits contribue au développement du pays. Le même ministère a souligné que le dialogue va continuer à tous les niveaux pour l'intérêt de la nation.
0: Et au cours de cette même réunion, la Chambre fédérale du commerce et de l'industrie du Burundi a plaidé pour une diplomatie qui crée des opportunités pour le secteur privé burundais. Denis Chimirimana, secrétaire général de la CFCIB, déplore que ce secteur reste en arrière avec une balance commerciale déficitaire dont les exportations sont estimées à au moins 25% des importations, alors que les diplomates burundais sont accrédités partout dans le monde. Suivez.
5: Nous devons changer les choses. La politique politicienne, la diplomatie trop politicienne n'est plus de mise. Aujourd'hui, ce sont les intérêts économiques qui sont en jeu entre les nations. Même les grandes guerres qui se mènent ont finalement un soubassement économique. Donc nous devons absolument garder ça à l'esprit que nous avons besoin des ambassadeurs qui nous fournissent un certain nombre d'informations, d'opportunités. Nous avons besoin du transfert de technologie et ce sont nos ambassadeurs qui savent mieux ce qu'il y a à Paris, ce qu'il y a à Bonn, ce qu'il y a à New Delhi, ce qu'il y a à Tokyo pour nous connecter

0: ouverture un ensemble d'opportunités. Le secteur privé burundais est peu développé. Le secteur industriel est encore embryonnaire. Et vous savez que la balance commerciale est lourdement déficitaire. Nos exportations couvrent plus ou moins 22% de nos importations. De toute façon, moins de 25%. Donc le déficit est assez lourd. Je dois être reconnaissant que le ministère des Affaires étrangères, en ce moment, nous informe sur toutes les foires, expositions, forums qui se passent dans le monde. Il est vrai que non, le secteur privé n'est pas réactif. Des peurs, peut-être, avec la pénurie de devises, ils ont peur de se déplacer.
1: Et face à cette demande, Edouard Bizimana, ministre burundais des Affaires étrangères, a promis de rectifier le tir. Écoute.
2: Il faudrait que notre diplomatie soit proche du peuple, de toutes les couches de la population. Et pour pouvoir y arriver, il faut associer les médias, les artistes et d'autres, le secteur privé, parce que vous êtes un peu partout dans le pays. Ce n'est pas seulement à Bujumbura, il y a ceux qui sont dans les coins reculés du pays, mais qui, évidemment, peuvent tirer profit des opportunités que notre diplomatie offre. Des rencontres régulières, si c'est habituel que la diplomatie et d'autres secteurs de la vie nationale puissent vraiment travailler en symbiose pour, justement, avancer ensemble. Nous organisons, bien sûr, à partir de demain, une semaine diplomatique. Et nous allons visiter des entreprises, nous allons visiter le pays avec l'ensemble des corps diplomatiques accrédités à Bujumbura, mais aussi nos ambassadeurs, nos diplomates qui sont accrédités dans les pays étrangers. Et avant-hier, nous avions une retraite pour ces diplomates, nos diplomates, mais là, c'est un autre aspect, pour échanger, pour leur donner une ligne de conduite pour mieux représenter notre pays. Mais ils vont s'associer au corps diplomatique ici pour visiter les entreprises. Nous allons vous amener des visiteurs pour venir voir ce que vous faites.
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1: Radio Indondi Culture, poursuivons cette édition. Certains commerçants exercent leurs activités au marché de Jabé dans la commune de Mukaza. En province, Bujumbura se disait satisfait du projet de paiement des marchandises par voie électronique à travers le système appelé Burundi Pay. Ce mécanisme leur a été présenté ce mardi par la Banque centrale, mais il n'est pas encore opérationnel dans ce marché. Ils estiment toutefois qu'il s'agit d'un moyen de paiement avantageux car il permet d'éviter les problèmes liés à la manipulation de l'argent liquide. Ces commerçants demandent que ce projet soit mis en œuvre dans les meilleurs délais. Alice Ndaizeye, reportage.
4: Ces commerçants rencontrés affirment que, même si cette plateforme n'est pas encore fonctionnelle au marché d'Ojabé, jusqu'à présent, d'après les explications qui leur ont été fournies, elle présente des avantages aussi bien pour les commerçants que pour les autres citoyens.
5: C'est un beau projet pour toute personne qui voudra effectuer une transaction. Les transactions pour la plateforme Burundi Pay seront gratuites et c'est un avantage pour tout le monde, chez le commerçant et les autres gens. C'est une bonne chose.
4: Il souligne notamment qu'elle faciliterait les paiements même pour les personnes qui ne disposent pas d'argent liquide sur elles.
5: Il suffit d'avoir un téléphone. Si vous vous convenez sur le prix, le dépôt est directement. Pas besoin de retourner à la maison pour chercher de l'argent. Le fait qu'il n'y a pas de retenue, c'est la meilleure des choses.
4: Ils estiment que ce système de transfert et de paiement électronique ne concernera pas toutes les catégories de transactions car certains achats de faible valeur ne nécessitent pas forcément l'utilisation de ce moyen de paiement. Les commerçants demandent que ce projet soit mis en application dans les meilleurs délais.
5: Comme il y a beaucoup d'avantages, il faut qu'il soit accéléré.
4: Depuis le 23 juin 2026, des agents de la Banque de la République du Burundi, accompagnés des représentants de certaines banques et institutions financières déjà intégrées au système Burundi Pay, sillonnent les lieux de travail, surtout ceux du commerce, afin de sensibiliser la population aux avantages de l'utilisation de cette plateforme de paiement. Les commerçants reçoivent un code marchand. Quant aux particuliers, ils sont aidés à s'inscrire à Burundi Pay par l'intermédiaire des banques et institutions financières déjà connectées au système. La Banque de la République du Burundi demande aux banques et institutions qui ne l'ont pas encore fait ce système au plus tard le 6 septembre 2026.
1: Merci à Alice Ndaïze. Il y a des agriculteurs du périmètre irrigué de Manda dans la province de Bujumbura traversent une période difficile durant cette saison culturelle B. Le manque d'eau compromet sérieusement les récoltes et nourrit des tensions autour de la gestion de l'irrigation. La correspondance de Alexis Nishimano.
6: Le manque d'eau menace la production rizicole à Manda, l'équivalent de riz du périmètre rizicole de Manda en province de Bujumbura, et c'est des réserves gérées par SLD, IMBO, font face à une grave pénurie d'eau durant cette saison culturelle B. Selon le président de la coopérative des riziculteurs de Manda, les pertes s'annoncent importantes. Sur une superficie de 20 hectares emblavée, la récolte n'est attendue que sur moins de 10 hectares en raison du déficit hydrique qui affecte les cultures de riz de cette localité. Les riziculteurs dénoncent également des pratiques qui aggravent la situation. Ils accusent un groupe de 3 personnes de détourner le peu d'eau disponible au profit de certains producteurs ayant payé pour être servis en priorité.
7: Nos rizières se sont asséchées suite au manque d'eau d'irrigation. L'eau est insuffisante, mais elle ne devrait pas l'être, c'est plutôt parce qu'elle est mal distribuée. Les rizières de Siap sont irriguées suffisamment. Nous obtenons de l'eau de Nevers du matin jusqu'à 14h et les drainer dans les champs du Siap de 14h jusqu'à le matin. Donc, c'est eux qui obtiennent la quantité suffisante d'eau. Il faut qu'ils rétablissent de l'eau en termes de journée, au moins le jour et la nuit, pendant quelques jours avant d'alimenter les autres. S'ils nous donnaient de l'eau depuis aujourd'hui, les rizières qui n'ont pas encore été complètement asséchées peuvent redevenir agréables et donner un peu de produit. Sinon, après cette semaine, nous allons rentrer maintenant d'eau.
6: Une situation qui suscite colère et découragement parmi les exploitants, dont les champs restent sans irrigation suffisante.
8: Moi, je suis membre de la SRDI. Ils nous ont appelés à cultiver la deuxième phase. Nous nous sommes exécutés, mais nos champs se sont asséchés. Nous plaidons toujours auprès du président de la SRDI pour que nous obtenions de l'eau. Mais en vain, pas d'eau. Je me suis dit que bientôt, je vais demander que je sois retiré de la liste de ceux qui ont cultivé le riz dans cette phase afin d'éviter que mon champ me soit retiré à cause des redevances qui seront payées. Mes rizières se sont asséchées, donc j'aurai pas de production. Je serai dans l'incapacité de payer. Je ne sais pas quoi faire.
6: Contactés à ce sujet, des responsables de la SRDIMO, ce lundi, reconnaissent que la grande saison sèche actuelle réduit considérablement le débit de l'eau destinée à l'irrigation. Ils indiquent toutefois que l'administration communale devrait procéder à l'arrestation des personnes accusées de pétition de la distribution de l'eau dans cette partie de la commune de Manda. L'eau utilisée pour irriguer les rizières provient de la rivière Gifugwe. Face à l'insuffisance des quantités disponibles, les responsables appellent à rechercher des solutions permettant d'augmenter le volume d'eau acheminé vers ce périmètre. Ils précisent qu'un programme de distribution de l'eau est en vigueur depuis mardi et invitent les riziculteurs à veiller au respect de ce calendrier. Malgré ces mesures, de nombreux cultivateurs se disent pessimistes quant à l'issue de la campagne agricole actuelle. Plusieurs estiment que leurs champs ont déjà trop souffert du manque d'eau pour espérer une récolte satisfaisante. Alex Nishimana, Bubanza, Indundi Culture.
1: Et certaines veuves résidentes de la zone Gatumba, commune Ntangwa de la province de Bujumbura, se plaignent que leurs droits à l'héritage des biens de leurs défunts maris ne sont pas respectés par leur famille. En conséquence, elles et leurs enfants vivent dans la précarité. Ces dernières plaident auprès des instances habilitées pour faire respecter ce droit. Cristalise Harelimana.
9: Damienne Nahimana est une femme âgée de 54 ans qui réside dans cette zone. Son mari est mort de suite d'une maladie il y a de cela plus de 20 ans. Damienne vit actuellement de la vente de chikwangé, ce qui l'aide à subvenir aux besoins de ses enfants. Cette femme indique que depuis qu'elle est veuve, la vie n'a jamais été simple pour elle et ses enfants du fait que la famille de son défunt mari lui a interdit l'accès des stands de son mari mis en location au marché de Gatumba.
10: Maengowe na karatio Je mène une vie malheureuse. Je n'ai pas de ration. Des fois, je manque même 1000 francs. Tous ces stands sont loués. Et je les avais eus avec mon mari. Mais ils les ont tous récupérés.
9: Cette situation a empêché la continuité de la scolarisation des enfants de Damien et Nahimana, faute de moyens.
10: Certains de mes enfants ont abandonné l'école, faute de moyens. Un de mes enfants est tombé malade et j'ai manqué les frais à payer. Heureusement, les membres de notre association m'ont assisté et j'ai pu payer.
9: Emeline Kwizera partage des pareils problèmes. Il a 27 ans et 2 ans viennent de s'écouler depuis la perte de son conjoint. Elle souligne qu'elle ne peut intenter une action en justice pour bénéficier de ce que son mari lui a laissé car elle n'en a pas les moyens.
10: Je n'ai pas encore saisi la justice suite aux difficultés de la vie et j'ai d'abord voulu chercher la ration pour mes enfants.
9: Pour sortir de ce qu'elle considère comme des violences commises à l'endroit de veuves, elle demande au gouvernement de les appuyer afin que les droits veuves soient respectés.
10: Tout ce que nous demandons, c'est que l'État fasse en sorte que nous les veuves, nos droits soient respectés.
9: À ce propos, nous avons joint au téléphone le chef de zone Gatumba, Dieudonné Mubanda, qui nous a signifié qu'il était pris par des réseaux de fonction. Au Burundi, il n'existe pas de loi spécifique protégeant les droits des veuves. Cependant, la loi de 2016 portant prévention et répression des violences basées sur le genre stipule en son article 59 que toute personne qui fait obstacle au conjoint survivant de jouir des biens du ménage est punie d'une servitude pénale d'un an à 3 ans et d'une amende de 50 000 à 100 000 francs burundais.
1: Et c'est ainsi que prend fin cette édition. Merci de l'avoir suivi. Merci à Mathieu Abanaïzou qui assure la mise en onde de ce journal. Vous étiez présenté par Jota Miratouzi. Restez branchés sur les ondes de la radio Indonésie Culture.

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2: Merci aux détails de 13 de nous rester fidèles et bienvenue dans ce journal. D'abord le sommaire. En deuxième chef journal, le vient d'être destitué à Bourmoza, c'est bel et bien mardi qu'est tombée la deux, la mesure gouvernementale portant suspension dans ses fonctions. Le chef de zone qui est à Muyinga. Une décision signée par le gouverneur de province et l'organisation Parole et Action pour le réveil des consciences et évolution de mentalité se dit inquiet par ce qu'il qualifie de l'ignorance de certaines autorités à la base, se référera bien sûr à cette suspension et appelle le renforcement de capacité des responsables administratifs à la base. Et l'agence de régulation et de contrôle de qualité invite désormais tous les utilisateurs des téléphonies mobiles à se confier aux unités de la police judiciaire aujourd'hui. Et fonctionner à travers ces guichets ici là dans toutes les communes du Burundi. Aussi, la chronique culture est au rendez-vous comme c'est la coutume chaque vendredi. Nous parlons aujourd'hui du rôle d'un parrain ou d'une marraine dite Mamao Mukondo dans l'éducation traditionnelle des enfants. À la cabine du son, c'est Kofi Olivier Louvelinhuari. Encore une fois, bienvenue.
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2: Je vous le disais dans le titre, l'administration provinciale de Bourhumouza vient de destituer le chef de zone Lugabano, c'est là en commune Muyinga de la même province. La décision a été signée mardi de cette semaine. Le gouverneur de province de Bourhumouza, Denis Zendaruhekeli, n'a pas clairement précisé le motif, mais a mentionné que la décision résulte de la décision numéro 007/2022-2026 du conseil communal du 21 juin courant. Dieudonné Niongabo, chef de zone destitué, qui est démis de ses fonctions alors, fait le deuxième chef de zone suspendu en moins de deux semaines à Bourhumouza. Le cas récent était celui du chef de zone Gachoro en commune Otihinda, réveillé et Ndachayisaba, suspendu le 17 juin de cette année et accusé d'avoir détruit les champs de culture et l'environnement en faisant surtout la mauvaise interprétation de la loi de février 2026. Porta salubrité aux espaces publics et l'organisation Parole et Action pour le réveil de conscience et évolution de mentalité par SEM se dit inquiète par ce qu'il qualifie de l'ignorance de certaines autorités à la base se référant à cette suspension. Son directeur national déplore que des mesures selon lui et y réfléchit pour avoir une mauvaise répercussion sur la gouvernance publique. Faustin Dikoumana appelle pour cela au renforcement des capacités pour assurer la bonne gouvernance aux entités à la base.
3: C'est l'ignorance d'abord de nos autorités à la base qui ne sont pas sensibilisées, qui ne sont pas renforcées en capacité. Ils prennent des mesures, des cascades de mesures irréfléchies, qui dépassent les compétences. Quelqu'un dit aucune femme ne pourra aller au bistrot sans être accompagnée par son mari. Le couvre-feu pour les dames est à 18h, les dames et les filles et dames, c'est le conseil est à 18h. Tu ne pourras pas te marier sans déjà construire une maison, avoir une propriété de café. Il faut savoir que le Burundi ce n'est pas un État fédéral. Le Burundi c'est un État qui a des institutions ministérielles au niveau de l'exécutif et une assemblée nationale pour légiférer. Il n'y a pas d'assemblée nationale à l'échelon communal ou provincial. Non, c'est un gouvernement unique. Donc pour cela, je crois que c'est une sensibilisation. Mais aussi, il faut sévir contre ça en punissant. Mais quand la corruption est déjà là, enracinée, la corruption fait rouler de l'impunité partout. Là où la corruption sévit, ça veut dire le trafic d'influence, l'impunité, transgresser une loi dans l'impunité, c'est tout à fait normal. Quand la gouvernance est mauvaise, aucun pays n'aura le courage de donner un crédit à un pays qui a des faiblesses au niveau de la gouvernance, c'est impossible. La gouvernance a des problèmes dans notre pays. Tout le monde observe.
2: L'agence de régulation et de contrôle de télécommunications Burundi invite désormais tous les utilisateurs des téléphonies mobiles à se confier aux unités de la police judiciaire aujourd'hui fonctionnelles à travers les guichets implantés dans toutes les communes du Burundi. Cela pour réduire la longue file d'attente qui s'observait au service concerné à Bujumbura en cas de vol de téléphone mobile. Le directeur général de l'agence dit que maintenant, les services sont décentralisés, quitte à ce que moins d'appareils volés puissent échapper au contrôle avec un mécanisme continu suivi.
4: Auparavant, les victimes venaient à la RCT déposer les demandes d'assistance, mais actuellement, dans chaque commune, il y a les OPG du commissariat général de police judiciaire. Dans chaque commune du pays, ici à Bujumbura, il y a même plusieurs endroits de la police judiciaire. La personne n'a pas besoin de venir à la RCT, la personne n'a pas besoin de venir auprès de l'unité ou de reconnaître de l'ONATIEM. N'a qu'à déposer une déclaration de perte auprès de l'OPG. Dans sa commune. La plateforme permet de recueillir la demande automatiquement, la traiter auprès de l'RCT et auprès de l'opérateur et renvoyer les informations comme quoi le téléphone est disponible ou n'est pas disponible auprès de l'OPG. Comme ça, l'OPG dispose de son temps pour faire le suivi. Ça arrive que le téléphone est volé à Ruigi, ne soit pas à Ruigi, soit à Bujumbura ou à Cibitoke, ça dépend. C'est une coordination continue entre la police judiciaire, l'RCT et les opérateurs. On rassure les utilisateurs. Au niveau de la RCT, nous continuons à mettre à jour les outils de régulation et de contrôle pour limiter les usages des téléphones volés, renforcer le mécanisme existant afin de non seulement limiter l'usage de la carte SIM volée, mais aussi limiter l'usage du téléphone volé. On espère que quand même ça va contribuer à diminuer les phénomènes de vol des terminaux.
2: C'était là Samuel Mouhizi, le directeur général de l'agence de régulation et de contrôle de télécommunications au Burundi. La compétition dite Tour du Burundi au cyclisme s'est poursuivie ce jeudi avec la quatrième étape au cours de laquelle les coureurs partaient de Gitega pour arriver à Matana, province de Burunga. Et pour les hommes, c'est Bosco Niyukuri qui a remporté cette étape, tandis que chez les dames, Odette Nsengiyum va s'est de nouveau imposer la première place, conservant ainsi son rayon jaune sans aucune autre concurrente. Nous parviennent à la dépasser dans cette compétition. La dernière étape est prévue ce vendredi par Dokayanza jusqu'à Makamba, province de Burunga. Toujours cette compétition baptisée Pierre Nkurunziza Tour est organisée dans le cadre de la commémoration de l'ancien chef d'État du Burundi, Pierre Nkurunziza, décédé en 2020 lors de cette étape reliée à Muyinga à Ruigi. Un cycliste originaire de Ruigi a perdu la vue dans un accident, tandis qu'un autre a été blessé selon les informations fournies par certains responsables de la Fédération burundaise de cyclisme. Ce dernier est actuellement pris en charge. Courte pause avant la chronique culture.
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2: Ouais. Dans la chronique culture que vous propose la rédaction chaque vendredi, nous parlons aujourd'hui du rôle d'emparer dit d'Atao Mukondo, d'une marraine dite Mama Mukondo dans l'éducation parentale au Burundi. L'archéologue Elisa Diki explique que les rôles commencés avec la naissance de l'enfant jusqu'à la maturité. Il déplore que néanmoins cette pratique n'est plus de rigueur aujourd'hui. La chronique culturelle pour ce vendredi signée Alice Ndaizei.
5: C'est une personne considérée comme un parrain pour un garçon et une marraine pour une fille. Il s'agissait d'une des traditions burundaises d'éducation des enfants de leur plus jeune âge à leur majorité. Quel était réellement le lien entre ces personnes et l'enfant? Elie Sadiki nous l'explique.
6: Data Mukondo, celui en fait qui suivait le cordon, c'est le cordon ombilical, jusqu'à ce qu'il sèche et il le prenait, le conservait, et celui qui aidait dans l'éducation de cet enfant. Mama ou Mukondo, c'est elle qui suivait que le cordon ombilical aussi sèche.
5: Le parent dit Data Umukondo avait pour responsabilité d'éduquer, de conseiller et de corriger le garçon, comme le poursuit ce chercheur dans ses explications.
6: Data Umukondo, en fait, c'était une personne qui aidait les parents à éduquer un enfant nouveau-né depuis sa naissance jusqu'à son âge adulte. D'ailleurs, il continue à le suivre jusqu'à sa mort. Donc, c'était quelqu'un, en fait, qui suivait dès la naissance de l'enfant. Data Umukondo, en fait, c'était un parent masculin. Et il y a des mots comme l'école d'histoire, il y a des mots que les parents ne pouvaient pas prononcer, dire à leurs enfants, mais que ce Data Umukondo pouvait dire ça.
5: De son côté, la marraine devait veiller à l'éducation, au comportement et au bien-être de la jeune fille.
6: Un parent féminin s'appelle Mama Umukondo. Elle aussi, c'était une maman qui pouvait aider les parents à éduquer leur fille. Et c'est elle qui suivait l'enfant dans son éducation, mais aussi dans son évolution, évolution physique, évolution intellectuelle, mais aussi l'évolution économique. Voilà, jusqu'à ce que l'enfant se marie.
5: À part l'éducation de l'enfant, c'était pratique et favorisait la cohésion sociale, car on choisissait généralement un parent ou une marraine appartenant à une ethnie qui diffère de celle de l'enfant.
6: Traditionnellement, ce Data Umukondo ne devrait pas partager la même catégorie sociale que son père. Et de même pour Maman Umukondo. Maman Umukondo ne devrait pas partager la catégorie sociale avec la mère qui a mis au monde l'enfant. Si le père était Tutsi, Data Umukondo pouvait être Hutu. Et c'est ce qui était presque généralisé. Et c'est ce qui unissait les Barundis. C'est pourquoi, en fait, il était difficile de séparer les Barundis. Parce qu'il y avait plusieurs formes de relations qui les unissaient.
5: Edi Sadiki déplore que cette institution traditionnelle se soit progressivement dégradée et ait perdu de saveur. Selon lui, cette école traditionnelle jouait un rôle essentiel dans la vie des familles et consolidait les foyers en transmettant les valeurs. Il estime même que le déclin de cette institution pourrait être l'une des raisons pour lesquelles de nombreux ménages aujourd'hui sont moins stables qu'autrefois.
2: Merci Alice pour cette chronique culture. Une nouvelle qui vient de nous parvenir. Le programme national de lutte contre le sida, les maladies sexuellement transmissibles et l'hépatite au ministère de la Santé publique et de la lutte contre le sida invite au dépistage et précoce pour les hépatites. Un appel lancé hier en marge d'une réunion d'échange à l'endroit des administratifs et du personnel de la santé de différentes provinces. Docteur Cole Kazé, directeur du programme, a fait savoir qu'en ces derniers jours, pas mal de jeunes sont détectés de la maladie alors qu'ils sont attrapés par ignorance. Docteur Kazé demande aux différents administratifs et le personnel de la santé à faire beaucoup de sensibilisation pour réduire les cas. Le point avec Olivier Cuisier.
7: Selon les propos tenus par le Programme national de la lutte contre le sida, les maladies sexuellement transmissibles et l'hépatite, la jeunesse burundaise est menacée par les maladies de l'hépatite. Docteur Cole Kazé, directeur de ce programme, précise que parmi les tests réalisés, on a constaté qu'il y a des cas alarmants de cette maladie, bien qu'il ne donne pas de chiffres. Docteur Cole Kazé ajoute que beaucoup de gens manquent d'informations et ignorent à se faire dépister alors que cette maladie est sexuellement transmissible et il souligne que la majorité de gens font des rapports sexuels sans protection. Cole Kazé, responsable du dit programme, appelle à la jeunesse à se rendre aux structures sanitaires pour faire le dépistage des maladies de l'hépatite dans le cadre de connaître l'état de santé. En ce qui concerne le problème du manque de l'outil spécialisé en charge du dépistage de cette maladie dans certains districts sanitaires, le programme national ayant la lutte contre les maladies de l'hépatite dit qu'on envisage de le rendre disponible dans ces lieux afin que les gens trouvent des facilités en matière de l'examen de cette maladie. Dans une réunion d'échange tenue ce jeudi à Butanyerera à l'intention des administratifs du personnel de la santé, le programme national de la lutte contre le sida, les maladies sexuellement transmissibles et l'hépatite a interpellé toutes ces catégories à contribuer dans les sensibilisations pour éradiquer cette maladie.
2: Et c'est ça, j'ai ce journal. Merci de l'avoir suivi. Merci aussi à la bonne collaboration technique de Kofi Olivier Louberinouali. Bon après-midi et gardez l'écoute.
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2: À la cabine des censés, Mathieu Amonayesu, salut auditeurs auditrices et bienvenue dans ce journal. D'abord le sommaire. Les propriétaires de parcelles au permis 360 hectares aux alentours du palais présidentiel sur la colline Gassénia, commune Nangwa de la province Bujumbura, réclament un décret présidentiel de restitution de leurs terres dans cette localité. Ils ont été expropriés, expliqua qu'ils vivent aujourd'hui le calvaire avec la suspension de pas mal de projets. Et dans la partie sud de la ville de Bujumbura, capitale économique du Burundi, les résidents de la zone Ruziba déplorent les conditions de vie avec le retard d'un projet de raccordement électrique. Un reportage à suivre tout au début de ce journal. Aussi, la chronique culture et torrent de vous, comme c'est la coutume chaque vendredi. Nous parlons aujourd'hui du rôle assigné aux parrains marraines des personnes obligatoires dans l'éducation de tout enfant selon dans le Burundi traditionnel. Encore une fois, bienvenue.
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1: Salut encore, des résidents de la zone Rudziba, commune Mugire de la province de Bujumbura, deux différentes cellules donc restées privées des courants électriques, avec comme conséquence les cas de vol commis surtout la nuit et d'autres pertes aux occupations quotidiennes. Les autorités à la base à Rudziba confirment les faits, alors que précise avoir soumis la question à l'hiérarchie. Reportage avec Odilon Hejiman.
2: Les cellules de Kirungu et Kazimuha, situées dans la zone de Rudziba, restaient jusqu'à présent sans électricité, à l'exception de quelques ménages proches du site de forage d'eau, situé à environ 500 mètres de la route nationale numéro 3. À la faveur de l'obscurité qui règne chaque nuit, cette partie de la zone est désormais confrontée à une recrudescence des cambriolages.
3: Travailler dans un endroit dépourvu d'électricité est un véritable défi. La nuit, l'obscurité expose au risque d'agression et de vol. Plusieurs personnes ont déjà été victimes de malfaiteurs qui leur ont dérobé leurs biens.
2: L'absence d'électricité pénalise également les commerçants, sans oublier les élèves qui affirment qu'il leur est difficile d'étudier pendant la nuit.
3: Lorsque l'électricité est disponible, les soudeurs viennent jusqu'à moi pour faire fabriquer leurs pièces métalliques, mais en son absence, ils sont contraints de travailler plus bas. S'il y avait de l'électricité, j'étudierais la nuit. Faute de courant, je me lève très tôt le matin pour réviser et je dois même sortir de la maison afin de profiter de la lumière du jour.
2: Les habitants de Rudziba disent mal vivre. Le fait d'être considérés comme des citadins alors qu'ils sont encore contraints de payer 500 francs pour recharger leur téléphone. Ils demandent à être raccordés au réseau électrique.
3: Que pouvons-nous faire donc? Nous sommes obligés de payer 500 francs burundais pour recharger un téléphone. Nous demandons encore une fois au chef de l'État d'intervenir afin que les responsables nous raccordent au réseau électrique. Nous aussi, nous avons droit à l'électricité comme les autres citoyens.
2: Vianney Sibomana, l'un des responsables administratifs locaux, confirme que l'obscurité favorise les cas de vol. Il indique également que cette situation est connue des autorités hiérarchiques et compétentes.
3: Ce qu'ils disent est une réalité. Les lampadaires s'arrêtent près du forage, mais l'électricité n'arrive pas jusqu'ici, alors que les habitants d'en bas en bénéficient tous. À chaque réunion organisée par le chef de quartier ou le chef de zone, cette question est soulevée. Nous transmettons nos rapports, mais on nous demande toujours d'attendre. Jusqu'à aujourd'hui, nous attendons encore.
2: Les habitants de ces deux cellules de la zone Rudziba, toujours privés d'électricité, dénoncent cette situation. D'autant plus que le président de la République, Evariste Ndayishimiye, leur avait promis l'accès à l'électricité lors de sa visite au site de forage d'eau, situé sur l'axe routier communément appelé Amsar, à la fin du mois de juillet 2023.
1: Et l'Association pour la lutte contre le chômage et la torture, Ali Choto, dénonce des cas de torture et emprisonnement arbitraire recensés l'année en cours. Elle regrette 8 cas d'assassinat, 17 cas de torture et plus de 70 cas d'emprisonnement injuste. Alors que le monde célébrait ce vendredi la journée mondiale du soutien pour les victimes de torture, le coordinateur national de la Lichoto a rappelé aux autorités publiques à garantir les droits humains, notamment la libération des prisonniers ayant purgé leur peine, pour que le Burundi ne se voit encore sous sanction. Vianney Ndayisaba est ici traduit en français par Jotan Iratouzi.
4: Dans le rapport de la Richoto, 8 personnes ont été assassinées après torture par les institutions chargées de la sécurité publique. Nous saluons que certains policiers impliqués ont été jugés en procès de flagrance. 17 hommes ont subi des violences basées sur le genre. 74 ont été injustement emprisonnés sur montage d'un viol. 206 hommes et garçons ont été arrêtés et emprisonnés pour les contrer de reconnaître et faire inscrire les enfants à l'état civil. Reconnaître ces enfants sans le recours de la justice. Il faut faire attention avec les allégations liées au viol, car le viol est devenu une arme redoutable de certaines filles et femmes à l'intention de voler les biens des hommes. Près de 443 personnes sont derrière les barreaux alors qu'ils ne devraient pas l'être. Ils sont emprisonnés illégalement. À ce propos, nous appelons l'État burundais. Il y a des catégories de prisonniers qui ont purgé leur peine, comme les prisonniers politiques qui ne figurent jamais sur la liste des prisonniers qui doivent être relâchés afin qu'ils puissent contribuer et aussi au développement du pays. Au niveau de la Lichoto, nous saisissons cette occasion pour demander au président de la République qui, dans ses efforts de libération des prisonniers qui ont purgé leur peine, les acquittés, ceux graciés et ceux qui ont bénéficié d'une libération provisoire, qu'ils libèrent aussi les prisonniers politiques afin que le rapport de 2027 que le Burundi doit donner au Conseil des droits de l'homme de l'ONU, surtout que nous acheminons vers les élections, qu'une bonne décision soit prise pour le Burundi, une décision qui fera lever des sanctions prises contre le Burundi.
1: En page gouvernance, le chef de zone Rugabano en commune Muyinga de la province de Burumuza a été suspendu de ses fonctions mardi de cette semaine par mesure administrative. Une décision signée par le gouverneur de province, Denis Ndaruheke, le gouverneur de Burumuza, n'a pas été claire pour les faits reprochés à Dieudonné Niyongabo. Cet administratif est destitué donc. Seulement, l'acte signé précise que cette suspension fait suite à la décision du conseil communal de Muyinga réuni le 21 juillet courant. C'est le deuxième responsable zonal destitué en moins de deux semaines. Le cas récent concernait un certain réveillier Ndachai Saba, suspendu au poste de chef de zone Gachoho en commune Butihinda, toujours à Burumuza. La mesure qui est tombée mercredi de la semaine écoulée, celui-ci a été accusé d'une mauvaise interprétation de l'ordonnance ministérielle conjointe du 18 février. L'année en cours sur l'hygiène et assainissement, avec lamentation de la population sur la destruction des champs de culture et de l'environnement sur la colline Guicha-Mboucha. Et l'organisation Parole et Action pour le réveil des consciences et évolution de mentalité par SEM qualifie les cas d'abus de pouvoir dû selon cette organisation à l'ignorance des autorités à la base. L'organisation lit cela au phénomène d'impunité avec comme effet le manque de crédibilité pour le Burundi en matière de la bonne gouvernance. Le directeur national de Parsem, Faustin Dikoumana, appelle au renforcement des capacités des administratifs à la base, surtout à sévir contre ces agissements.
0: C'est l'ignorance d'abord de nos autorités à la base qui ne sont pas sensibilisées, qui ne sont pas renforcées en capacité. Ils prennent des mesures, des cascades de mesures irréfléchies qui dépassent les compétences. Quelqu'un dit aucune femme ne pourra aller au bistrot sans être accompagnée par son mari. Le couvre-feu pour les dames est à 18h, les dames et les filles et dames, c'est le conseil est à 18h. Tu ne pourras pas te marier sans déjà construire une maison, avoir une propriété de café. Il faut savoir que le Burundi ce n'est pas un État fédéral. Le Burundi c'est un État qui a des institutions ministérielles au niveau de l'exécutif et une assemblée nationale pour légiférer. Il n'y a pas d'assemblée nationale à l'échelle communale ou provinciale. Non, c'est un gouvernement unique. Donc pour cela, je crois que c'est une sensibilisation. Mais aussi, il faut sévir contre ça en punissant. Mais quand la corruption est déjà là, enracinée, la corruption fait rouler de l'impunité partout. Là où la corruption sévit, ça veut dire le trafic d'influence, l'impunité, transgresser une loi dans l'impunité, c'est tout à fait normal. Quand la gouvernance est mauvaise, aucun pays n'aura le courage de donner un crédit à un pays qui a des faiblesses au niveau de la gouvernance, c'est impossible. La gouvernance a des problèmes dans notre pays. Tout le monde doit observer.
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1: Radio Indondi Culture, merci de nous écouter. Dans la suite de notre édition, le programme national de lutte contre le sida, les maladies sexuellement transmissibles et les maladies hépatites. Au ministère de la Santé publique appelle à la consultation précoce pour surtout les jeunes qui sont beaucoup touchés par cette pathologie. En réunion avec les responsables administratifs de toutes les provinces du Burundi ce vendredi à Gitega, Dr Kale Kazi, à la tête de ce programme, a indiqué que les jeunes se font dépister tardivement. Le point avec Olivier Cuisir.
6: Docteur Kole Kaze, directeur de ce programme, précise que parmi les tests réalisés On a constaté qu'il y a des cas alarmants de cette maladie, bien qu'ils ne donnent pas de chiffres.
7: Nous remarquons qu'il y a des personnes qui ne font pas de tests de dépistage au niveau national, alors que parmi eux, on trouve des cas de l'hépatite. Une personne peut souffrir de cette maladie sans présenter des signes.
6: Docteur Kore Kaze ajoute que beaucoup de gens manquent d'informations et ignorent à se faire dépister alors que cette maladie est sexuellement transmissible et il souligne que la majorité de gens font des rapports sexuels sans protection.
7: Pas mal de gens attrapent cette maladie à cause du manque d'informations. Ils sont sous-informés que cette maladie est sexuellement transmissible et font les rapports sexuels non protégés.
6: Kole Kaze, responsable du dit programme, appelle à la jeunesse à se rendre aux structures sanitaires pour faire le dépistage des maladies de l'hépatite dans le cadre de connaître leur état de santé.
7: Nous interpellons aux jeunes à se rendre aux structures sanitaires pour se faire dépister afin de connaître leur état de santé.
6: À ce qui concerne le problème du manque de l'outil spécialisé en charge du dépistage de cette maladie dans certains districts sanitaires, le programme national ayant la lutte contre les maladies de l'hépatite dit qu'on envisage de le rendre disponible dans ces lieux afin que les gens trouvent des facilités en matière de l'examen de cette maladie. Dans une réunion d'échange tenue ce jeudi à l'intention des administratifs du personnel de la santé, le programme national de la lutte contre le sida, les maladies sexuellement transmissibles et l'hépatite a interpellé toutes ces catégories à contribuer dans les sensibilisations pour éradiquer cette maladie.
1: Je vous le disais dans les titres, les propriétaires de parcelles au périmètre de 160 hectares près la présidence de la République du Burundi sur la colline Gasenya, commune Nangwa de la province de Bujumbura, une localité ont été expropriés plusieurs ménages, réclament un décret de restitution de leur terre. Ces ménages regrettent que bon nombre de projets aient été suspendus jusqu'à présent, ce moment où le ministre en charge des infrastructures venait d'indiquer que ces ménages doivent encore une fois faire preuve de patience en attendant ce décret longtemps attendu. Le point avec Egide Nahayo.
8: Les habitants vivant à proximité de la présidence de la République du Burundi sur la colline Gasenyi se plaignent par le fait que jusqu'à présent, ils ne disposent pas de tous leurs droits sur ces terres. Selon ces résidents, cette situation les plonge dans des conditions de vie difficiles alors qu'ils possèdent pourtant des terres qui pourraient leur permettre de subvenir à leurs besoins. Alors que ces habitants demandent que soit signé le décret leur accordant le droit d'exploitation de ces terrains, le ministre ayant les infrastructures dans ses attributions, Egide Nijimbere, a récemment, lors d'une émission publique des membres du gouvernement, appelé la population concernée à faire preuve de patience avant que le dit décret soit signé. Toutefois, dans certaines parcelles de ce périmètre, certains y ont actuellement des champs de culture variés, dont les maniocs, à côté des maisons d'habitation.
1: Et puis l'agence de régulation et de contrôle de télécommunications invite désormais tous les utilisateurs de téléphonie mobile à se confier aux unités de police judiciaire avec aujourd'hui les guichets ici et là à travers toutes les communes du Burundi. Cela pour pallier les longues files d'attente qui s'observaient aux services concernés à Bujumbura en cas de vol de téléphone mobile. Le directeur général de l'agence dit que l'assistance est maintenant facile à tout le point que les victimes de ces cas de vol n'aient plus besoin de se rendre à Bujumbura et que les outils de contrôle et de régulation seront renforcés dans l'optique de limiter l'usage des cartes SIM et celui des appareils volés. Suivez à ce propos Dr Samuel Mouhizi, il est le DG de la RRCT.
9: Auparavant, les victimes venaient à la RCT déposer leurs demandes d'assistance. Mais actuellement, dans chaque commune, il y a les OPG du commissariat général de police judiciaire. Dans chaque commune du pays, ici à Bujumbura, il y a même plusieurs endroits de la police judiciaire. La personne n'a pas besoin de venir à la RCT. La personne n'a pas besoin de venir auprès de l'unité ou de reconnaître de l'ONATEM. N'a qu'à déposer une déclaration de perte auprès de l'OPG. dans sa commune. La plateforme permet de recueillir la demande automatiquement, la traiter auprès de l'ARCT et auprès de l'opérateur et renvoyer les informations comme quoi le téléphone est disponible ou n'est pas disponible auprès de l'OPG. Comme ça, l'OPG dispose de son temps pour faire le suivi. Ça arrive que le téléphone volé à Ruigi ne soit pas à Ruigi, soit à Bujumbura ou à Djibouti, ok, ça dépend. C'est une coordination continue entre la police judiciaire, l'ARCT et les opérateurs. On rassure les utilisateurs. Au niveau de l'ARCT, nous continuons à mettre à jour les outils de régulation et de contrôle pour limiter les usages des téléphones volés, renforcer le mécanisme existant afin de non seulement limiter l'usage de la carte SIM volée, mais aussi limiter l'usage du téléphone volé. On espère que quand même ça va contribuer à diminuer les phénomènes de vol des terminaux.
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1: Voilà, c'est la page chronique. À présent, la chronique culture que vous propose de la rédaction chaque vendredi. Nous parlons aujourd'hui de la place et du rôle assigné aux pareilles marraines, des personnes obligatoires dans l'éducation de tout enfant dans le monde traditionnel. L'archéologue préhistorien Elissa Diki explique que dans l'antan, l'on comptait l'évolution de tout enfant à ces personnes qui ne devraient pas partager la catégorie sociale avec les parents biologiques de l'enfant. Une forme, selon lui, de consolider les liens sociaux. Une école sociale est pourtant moins valorisée à l'ère de la modernité. La chronique culturelle pour ce vendredi signée Alice Ndaïzé.
10: C'est une personne considérée comme un parrain pour un garçon et une marraine pour une fille. Il s'agissait d'une des traditions burundaises d'éducation des enfants de leur plus jeune âge à leur majorité. Quel était réellement le lien entre ces personnes et l'enfant? Elissa Diki nous l'explique.
11: Data Mukondo, celui en fait qui suivait le cordon, c'est le cordon ombilical, jusqu'à ce qu'il sèche et il le prenait, le conservait, et celui qui aidait dans l'éducation de cet enfant. Mama ou Mukondo, c'est elle qui suivait que le cordon ombilical aussi sèche.
10: Le parent dit Data ou Mukondo avait pour responsabilité d'éduquer, de conseiller et de corriger le garçon, comme le poursuit ce chercheur dans ses explications.
11: Data ou Mukondo, en fait, c'était une personne qui aidait les parents à éduquer un enfant nouveau-né depuis sa naissance jusqu'à son âge adulte. D'ailleurs, il continue à le suivre jusqu'à sa mort. Donc, c'était quelqu'un, en fait, qui suivait dès la naissance de l'enfant. Data Mukondo, en fait, c'est un parent masculin. Et il y a des mots, comme l'école d'histoire, il y a des mots que les parents ne pouvaient pas prononcer, dire à leurs enfants, mais que ce Data Mukondo pouvait dire ça.
10: De son côté, la marraine devait veiller à l'éducation, au comportement et au bien-être de la jeune fille.
11: Un parent féminin s'appelle Mama Mukondo. Elle aussi, c'était une maman qui pouvait aider les parents à éduquer leur fille. Et c'est elle qui suivait l'enfant dans son éducation, mais aussi dans son évolution, évolution physique, évolution intellectuelle, mais aussi l'évolution économique. Voilà, jusqu'à ce que l'enfant se marie.
10: À part l'éducation de l'enfant, c'était pratique et favorisait la cohésion sociale, car on choisissait généralement un parent ou une marraine appartenant à une ethnie qui diffère de celle de l'enfant.
11: Traditionnellement, ce Data Mukondo ne devrait pas partager la même catégorie sociale que son père. Et de même pour Maman Mukondo. Maman Mukondo ne devrait pas partager la catégorie sociale avec la mère qui a mis au monde l'enfant. Si le père était Tutsi, Data Mukondo pouvait être Hutu. Et c'est ce qui était presque généralisé. Et c'est ce qui unissait les Barundi. C'est pourquoi en fait il était difficile de séparer les Barundi. Parce qu'il y avait plusieurs formes de relations qui les unissaient.
10: Elissa Diki déplore que cette institution traditionnelle se soit progressivement dégradée et ait perdu de saveur. Selon lui, cette école traditionnelle jouait un rôle essentiel dans la vie des familles et consolidait les foyers en transmettant les valeurs. Il estime même que le déclin de cette institution pourrait être l'une des raisons pour lesquelles de nombreux ménages aujourd'hui sont moins stables qu'autrefois.
1: Et ainsi s'achève ce journal. Merci de l'avoir suivi aujourd'hui aussi. Merci à la bonne collaboration technique de Mathieu Hawanaïsou. Bonne suite de nos programmes. Au revoir.
12: Nolis Nduwimana.